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1: Bonjour à toutes et à tous et bienvenue dans les actualités francophones de l'après-midi sur Paradise 98 FM News. Je suis Marie-Laure Ludvaun, ravie de vous accompagner pour ce point sur l'actualité en français. Frontières maritimes, négociations avec la France. Le gouvernement a tenu cet après-midi une conférence de presse consacrée aux résultats de la deuxième phase des négociations entre Vanuatu et la France sur la frontière maritime et les îles Matthew et Hunter. La conférence qui s'est déroulée à 13h30 était animée par le vice-premier ministre et ministre des Finances Choni Kwanapo à la suite d'une réunion avec le premier ministre Chotam Napat. Pour rappel, la deuxième session de négociation s'est tenue à Paris à partir du 29 juin. Choni Kwanapo y représentait Vanuatu lors des discussions avec les autorités françaises. Selon le gouvernement, cette rencontre avait été reportée à plusieurs reprises par la France. Sécurité régionale, coopération policière. Le ministre de la police de Papouasie-Nouvelle-Guinée, Sir John Pundari, est en visite officielle à Vanuatu. Ce matin, il a effectué une visite de courtoisie auprès du ministère de la police Andrew Napoat. Cette visite procède de la signature prévue vendredi d'un protocole d'accord entre les deux pays visant à renforcer la coopération en matière de police, d'application de la loi, de renforcement des capacités et des sécurités régionales. Santé publique, cas de dengue. Le ministère de la Santé a enregistré 29 cas de dengue dans le sud des Fatih. Selon Olinda Tane, agente de mobilisation communautaire, le village de Pango est la zone la plus touchée. Travaux routiers, inquiétude à Erakor. Une habitante d'Erakor, Melissa Jovinmal, dénonce la poussière causée par les travaux routiers depuis plus d'un mois. Elle estime que cette situation représente un risque pour sa famille. Le ministère des Travaux publics a indiqué que les travaux de goudronnage se poursuivront. Valorisation des femmes, ouverture du centre Mamas Handicraft. Le nouveau centre Mamas Handicraft a ouvert ses portes à Port-Vila afin de promouvoir la culture des femmes et l'esprit de Vanuatu. Selon Libby Malas, agente de conformité au ministère de l'Industrie, cette initiative vise à encourager la valorisation des ressources locales ainsi que les talents et le savoir-faire des femmes. Actualité régionale défense, entrée en vigueur du traité Pouk-Pouk. Le traité de défense mutuelle entre la Papouasie-Nouvelle-Guinée et l'Australie, connu sous le nom de Pouk-Pouk Treaty, est officiellement entré en vigueur hier. Le premier ministre James Marabe et Anthony Albanese se sont rencontrés à Brisbane pour discuter de cet accord signé en octobre dernier qui renforcera la coopération militaire entre les deux pays. Côté sport football, Galaxy FC sacré champion. Galaxy FC a remporté la Ligue des champions masculines 2026 de la Fédération de football de Vanuatu après une victoire 4-0 contre Glacic FC. Grâce à ce succès, le club représentera Vanuatu lors de la prochaine Ligue des champions masculines de l'OFC. Galaxy FC repart avec la médaille d'or et un prix de 1,5 million de Vatu. Glacic FC avec la médaille d'argent et 700 000 Vatu, tandis que M3 FC termine troisième avec la médaille de bronze et 300 000 Vatu. Et pour clore ce bulletin, la météo. Le temps sera généralement beau avec quelques passages nuageux et de faibles averses possibles dans l'après-midi. Les vents seront faibles à modérés du secteur sud, sud-ouest et sud-est. Température maximale 24 degrés Celsius au sud et 27 au nord. Minimale cette nuit, 15 degrés Celsius au sud et 22 au nord. En mer, des vents du secteur sud-sud-ouest souffleront avec des conditions généralement modérées. Et voilà qui conclut ce bulletin d'information francophone. Merci de votre écoute et excellente après-midi à toutes et à tous.

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